Sur le chemin du retour, après un long parcours, le temps a fait un pas et m'a mené vers toi. Ton regard m'a façonné et dans tes yeux j'ai trouvé la paix. Tu m'as conduit par ta lumière avec tout l'amour d'un père.

tu m'as guidé par ton amour. Tu voulais me rendre heureux parce qu'à tes yeux, moi je suis précieux. Tu m'as aimé à ta façon, tout simplement, sans condition. Tu m'as aimé avec gratuité, comme je n'ai jamais su.

Nous voulons prier avec toi. Toi qui es derrière ton écran. Toi qui crois que la pandémie a tout détruit. Toi qui crois que tes faiblesses, tes péchés ont tout détruit en toi. Eh bien non. Il y a ce cristal invincible qui est en toi, qui ne peut jamais être détruit. Ce cristal, c'est ton âme, où réside la Sainte Trinité. Là, Jésus frappe tous les jours à la porte de ton cœur, en espérant que tu lui ouvres. Il t'a donné plusieurs rendez-vous auxquels tu n'es pas venu. Mais il est toujours là et il t'attend. N'aie pas peur de venir dans ta faiblesse. C'est là qu'il va s'abaisser pour te porter dans ses bras. Pour lui, tu es unique. Tu as été désiré avant même ta conception. Il t'a tissé dans le ventre de ta mère. Il t'aime. Viens et repose ta tête sur son cœur pour entendre ses battements battre pour toi. Laisse l'abîme de ta misère rencontrer l'abîme de sa miséricorde. Viens, laisse-toi aimer et plonge-toi dans sa rivière d'amour.

Ma vie, je l'ai déjà donnée au Seigneur, depuis que j'ai répondu à son appel. Elle ne m'appartient plus, elle est sienne. Et il me prête, chaque jour, il me prête un jour pour que je puisse travailler dans sa vigne. J'aime bien la vie, je croque la vie, mais j'aime beaucoup plus celui qui me l'a donnée, celui qui a réussi à me séduire à tel point qu'il m'a fait renoncer à toutes mes attaches jusqu'au don total de moi-même à lui et de lui-même à moi. Il ne faut pas oublier cette seconde dimension. Ce n'est pas moi uniquement qui ai donné sa vie au Seigneur, c'est lui en contrepartie qui est venu remplir ma vie. Et c'est beau d'être rempli de la vie du Seigneur. C'est beau, c'est riche, et c'est extasiant. Je voudrais vous inviter à réfléchir sur le sens, dans la double signification du terme, donc direction et signification, sur le sens que chacun de vous a déjà donné à sa vie. Mène-t-il à la plénitude de la vie? Vous donne-t-il satisfaction? Vous donne-t-il de vivre de la vraie vie? Mon souhait le plus cher serait que tous puissions accéder à cette plénitude. Et si par hasard quelqu'un s'est trompé de chemin, n'est-ce pas l'occasion du réveil, de la conversion, du retour aux sources? Puisse la Vierge Marie guider notre réflexion et nous pas vers son Fils Jésus. Gloire à lui à jamais.